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Et vous ne le savez même pas. Non, vous ne le croyez pas. Non, vous ne le croyez pas. Bon, alors levez-vous. Levez-vous, s'il vous plaît. Allez-y, voiture les bouchées. Attention, pas tout café, s'il vous plaît. Alors, merci. Alors, oui, c'est pour vous, messieurs, c'est pour vous. Alors, quelle est la morale de cette histoire? Eh bien, la morale de cette histoire, c'est que dans la vie, pour gagner du salope, il faut se remuer le cul.

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Allez, salut à tous et salut à toutes, bienvenue dans l'émission Ecotech sur l'écho, sur le 88.5 à Montpellier et sur le www.ecodesgarrigues.com. Partout sur Terre, c'est l'heure de retrouver l'émission Ecotech, dernière émission, toute dernière, puisque après j'arrête l'émission sur cette radio. Vous pourrez me retrouver prochainement sur une autre radio, Radio Système 93.7 à Vauvert, à partir du mois prochain, donc là bientôt. Pour ce soir, pour cette dernière émission, j'ai prévu un petit live plutôt sympa, Effraction Mentale de PYGZ, et puis on finira la deuxième heure avec du gros hardcore lourd à l'ancienne, avec le professeur Proton. Le mix s'appelle « J'irai cracher sur vos tombes », je l'ai déjà diffusé, mais c'est du bon gros hardcore à l'ancienne, comme on les aime, et histoire de finir en beauté. Voilà, depuis 2009, je fais cette émission, j'ai décidé d'arrêter là, aujourd'hui. Donc, profitez bien de cette dernière émission. N'oubliez pas de rejoindre les réseaux sociaux, Facebook et Twitter aussi, si vous souhaitez vous tenir informé des actualités éco-esques. Et sinon, vous pouvez nous écrire à contact@ecodesgarrigues.com si vous souhaitez contacter la radio. Allez, on commence tout de suite donc cette émission Ecotech avec PYGZ, Effraction Mentale, sur l'écho, sur le 88.5 et sur le www.ecodesgarrigues.com et aussi sur la web radio jujufree.fr. C'est parti.

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0: Et voilà, c'est la fin de ce premier live, de cette première heure de l'émission Ecotech, toute dernière émission. C'est un live de PYGZ Effraction Mentale. On va passer au gros mix hardcore cette fois-ci avec le professeur Proton. J'irai cracher sur vos tombes. C'est l'émission Ecotech sur l'écho, sur le 88.5 et sur le www.ecodegaric.com. Professeur Proton, c'est tout de suite. En attendant, n'oubliez pas de rejoindre les réseaux sociaux, Facebook et Twitter, si vous souhaitez vous tenir informé des actualités écoesques. Et puis, si vous souhaitez contacter la radio, vous pouvez nous envoyer un mail à contact@ecodegaric.com. Professeur Proton dans l'émission Ecotech, c'est tout de suite.
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Allez, vous êtes toujours sur l'écho, sur le 88.5 et www.echodesgarrigues.com. Vous écoutez l'émission Ecotech, toute dernière émission Ecotech sur cette radio. C'est le mix du professeur Proton. J'irai cracher sur vos tombes.

Et voilà, c'était le professeur Proton. J'irai cracher sur vos tombes. En début d'émission, on a écouté le live de PYGZ, Effraction Mentale. Mes chers auditeurs, le silence va bientôt remplacer la musique. Il est temps pour moi de couper le micro. Quand j'ai lancé Ecotech en 2009, l'idée était simple. Vous faire découvrir le son de teuf, partager cette culture, faire vibrer les basses et donner la parole à tous ces DJ et compositeurs qui font battre le cœur de la scène. Pendant 17 ans, cette émission a été un espace de liberté. On a partagé des pépites, balancé des mix mémorables, découvert des tracks incroyables et vécu des moments d'antenne intenses grâce à tous les artistes qui sont passés par ce studio, mais surtout Ecotech. À qui vécu grâce à vous, votre énergie, votre fidélité au bout des ondes et cette passion commune pour le son ont transformé une simple émission en une vraie communauté. Aujourd'hui, c'est ma toute dernière session sur ce studio. Une page immense se tourne, mais la musique, elle, continue de tourner. Ce n'est qu'un au revoir, on se retrouve très vite pour poursuivre l'aventure sur les ondes de Radio Système à Vauvert sur le 93.7. Merci du fond du cœur pour toutes ces années de son, de partage et de tape de pied. Prenez soin de vous, gardez le rythme. À très bientôt sur le 93.7. Salut à tous, bonne soirée à l'écoute de l'écho sur le 88.5 et sur le www.echodesgarrigues.com. Salut à tous.

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Nous n'avons plus de nouvelles de Papy Microgramme à partir de trop rares rencontres que nous avons eues avec celui qu'on nomme Papy Microgramme. Nous avons essayé de retranscrire le plus fidèlement possible l'histoire de ce personnage hors du commun. Malheureusement, notre dernière entrevue a connu un dénouement tragique, mais il convient d'en dire plus, de raconter cette histoire entièrement en...

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lorsque nous affirmons que les soi-disant énoncés de la métaphysique sont dépourvus de sens, cette expression doit être prise au sens le plus strict. Dans un usage plus relâché, dépourvu de sens se dit parfois d'une phrase ou question stérile. Par exemple, quel est le poids moyen des habitants de Vienne dont le numéro de téléphone se termine par un 3 ? Ou bien encore, d'une phrase qui est notoirement fausse. Par exemple, en 1910, Vienne comptait 6 habitants. Ou d'une phrase qui est fausse, non seulement empiriquement, mais aussi logiquement, et qui est donc contradictoire. Par exemple, de ces deux personnes, A et B, chacune a un an de

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0: telle proposition, qu'elle soit stérile ou fausse, n'en ont pas moins un sens. De placer les phrases en théoriquement stérile ou féconde, vraie ou fausse, qu'à condition qu'elles aient un sens.
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0: Dans ce cas, nous l'appelons simili-énoncé.

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0: Bonjour de l'écho au 88.5, plus précisément le bonjour des causeries de la caravane, dont voici un nouvel épisode avec Guillermo.
1: Bonjour à tous et à toutes, auditeurs, auditrices de l'écho. Nous sommes aujourd'hui aux causeries de la caravane avec Suno et on a deux invités aujourd'hui. Le premier, c'est Original GG. Bonjour GG.
2: Salut.
1: Et de l'autre côté, on a bien par là Mario, qui on t'entend là. Et Original Docteur.
3: C'est qui?
4: Non.
2: Ouais. Dis ton prénom.
4: Mario Vicente.
1: Et nous y voilà. Mais pour ceux qui pensent qu'on n'est pas inclusif, je peux vous le dire qu'on est du début à la fin. Alors, nous commençons notre causerie, comme d'habitude, en train de parler sur notre dauphin.
0: Dauphin ou roi, je ne sais pas.
1: Ouais.
0: Reine, hein, je crois.
1: Ouais, en tout cas, qu'il y ait des têtes tombent là. Donc, j'ai entendu Macron là. Macron, il est face à tout ce qui est en train de se passer, il a dit plusieurs choses. Une des choses qu'il a dit, c'est... Et depuis 8 ans, on me parle d'une rentrée chaude. Ok, première chose. Deuxième chose, il dit, les Français m'ont donné un mandat, je ne les quitterai pas avant la fin de ce mandat. Autant, tu vois, l'idée, c'est de faire la nique à tous ceux, celles qui pensent que les mouvements qui risquent de s'élever la semaine et dans les prochaines semaines vont avoir un échec. En tout cas, la gauche entière est en train de se bouger pour que ce soit le cas.
0: Et, comme d'hab.
1: Comme d'hab. Tu disais que Bayrou, il en avait... Ah non, c'est moi qui parlais sur Bayrou. Bon, déjà, avec cette histoire de Macron, là, les types, ils perdent... Ils essayent de mettre, comme ils faisaient d'autres politiciens, avoir comme fusible Bayrou, qui raconte chaque fois plus des conneries. Aujourd'hui, tu les vois préoccupés pour les futurs, préoccupés pour ton portefeuille, préoccupés pour tout. Son message, il était comme la nef des fous dans les textes de Navander, tu sais, il dit que la cale du bateau est percée. Il parle pas de qui c'est qui a percé la cale du bateau. Tu sais, parce qu'il y a plus de 400 milliards de dettes de la part des... qui sont filés aux actionnaires dans les grosses entreprises.
0: Évidemment. Et en plus, qui c'est qui prête l'argent qui rapporte pour la dette publique? C'est ceux qui en ont.
1: Mais la majorité des grosses entreprises...
0: C'est les banques et compagnie.
1: Oui,
0: C'est les patrons de Macron.
1: Et ils s'appuient sur l'État pour s'enrichir.
0: Exactement.
1: Voilà. Et donc, du coup, les gens, ils s'en prennent. C'est hallucinant, t'entends des discours à la con en train de se dire c'est les plus pauvres
0: qui bouffent
1: l'État français. Oh, même les familles la plus... les familles des feignants, comme on dit.
0: Ouais. Qui abusent de la sécu, qui...
1: Ouais. Hein? Et ils sont dans ces délires-là. Et donc, du coup, il parlait sur l'esclavage des jeunes parce qu'il dit qu'on va les laisser endetter. Il ne parle pas de où ça vient la dette. La dette, elle vient déjà, on en a parlé cette semaine.
0: Oui, puis il y a des jeunes qui s'en sortiront très bien. Il y a des héritiers qu'on n'a rien à foutre de la dette.
1: Ah oui,
0: c'est eux qui prêtent.
1: C'est vrai. C'est vrai sur cette question.
0: Non, on nous raconte des sornettes encore une fois. Quoi. Et à propos d'esclavage des jeunes, y en a, pas que des jeunes d'ailleurs. Plein de gens en âge de travailler qui sont réduits quasiment à l'esclavage.
1: Tu parles des saisonniers.
0: Là.
1: Oui.
0: C'est de pire en pire.
1: C'est fou ça, parce que tu sais, dans les revendications de la Confédération paysanne, je ne vois jamais conditions de travail de ceux qui font l'étape. Hein,
0: exactement.
1: Des ouvriers agricoles. Ah, ça, il n'y en a pas. Hein? Il y a la petite photo avec Europe Écologie Les Verts, les négociations avec les PS, la régulation du marché. Mais concernant les travailleurs de la terre, les vrais travailleurs de la terre, pas celui qui est au-dessus des tracteurs, pas celui qui conduit toujours les tracteurs, qui travaille plus de terre qu'est-ce qu'il peut travailler. Ceux qui triment, ceux qui sont en train de faire actuellement, ils attaquent différentes cultures, nettement les vignes, tout cela dans des conditions épouvantables. Et c'est pas que là, c'est aussi dans la restauration, pareil, où ils ont crève. Et c'est comme cela qu'il y a aussi que de la manœuvre migrante dans certains secteurs.
0: Ah oui, sans papier de préférence.
1: Tu vois, et c'est souvent des terribles fachos qui les embauchent. Si vous allez près d'Avignon, tout autour, que c'est des fiefs du Rassemblement National, ben, c'est l'endroit où il y a les plus de travailleurs et travailleuses étrangères.
0: Et en tout cas, pour ce qui est des saisonniers, on arrive à... Ça fait longtemps, c'est scandaleux, mais là, on arrive à des trucs. Il y a des vendangeurs qui sont payés à la tâche. C'est-à-dire que le patronat utilise l'autogestion,
1: ah oui,
0: en quelque sorte. 22 centimes le kilo de raisin. Te dis pas comment il faut se la bouger pour gagner 10 euros de l'heure. 22 centimes le kilo de raisin ramassé par un vendangeur, il est payé.
1: 10 kilos de 0.
0: Voilà.
1: Et...
0: faut 50 kilos pour avoir 10 euros.
1: 50 kilos pour avoir 10 euros.
0: Dépêche-toi de la ramasser. Les
1: ouais, dépêche-toi.
2: C'est une honte.
1: Non, mais
2: la hotte, c'est 80 kilos, pour vous donner une idée.
1: Voilà. Mais si, si.
0: Et un kilo de raisin, ça fait pratiquement une bouteille de vin. Et celle à 22 centimes, ça m'étonnerait pas que ça soit des bouteilles de vin à 70 euros.
1: Oui, oui, oui. Ah, mais oui, parce qu'en fait, une chose, c'est la récolte faite avec les machines, et autre chose, c'est la récolte faite à la main. Souvent, celle là où on récolte à la main, c'est parce que ça fait partie du... comment on dit, de l'appellation.
0: Voilà, ouais.
1: Parce que si tu n'utilises pas des machines, tu as une appellation supérieure, ou ton vin, normalement, il est des châteaux, et tout cela. Mais en fait... là, que ça soit en été, que ça soit en hiver, les saisons... en fait, il y a énormément de gens qui sont en train de quitter la restauration et d'autres, ils galèrent à trouver des gens pour travailler dû aux conditions de travail, en fait. Qu'il n'y a pas d'augmentation de salaire, que les gens ne sont pas des logements, qu'on te fait payer ton logement et avec la moitié de ton logement, ben, tu perds tout de l'argent que tu venais faire. Et ils veulent réduire ça à des jobs dans lesquels ben, y a un turnover permanent. Tu vois, et sans droit. Alors, il y en a eu, hein, ça fait quelques années, surtout dans les remontées mécaniques, des gros mouvements des saisonniers, mais c'est un secteur qui a du mal à s'organiser, vu la impermanence l'instabilité du taf. Quoi. Voilà. Sans parler de tous les genres d'abus qu'il peut en avoir, notamment des harcèlements, ça, et tout cela. Suno, tu me parlais des abus à Nantes.
0: Oui, à Nantes, il y a quelque part les copains de Monsieur Bérou. C'est des bandes de catholiques apostoliques.
1: Ah bon, romains. Encore?
0: Eh bien, à Nantes, il y a encore des histoires d'abus sexuels dans des collèges ou lycées catholiques. Alors, la chance qu'ont eu les abuseurs, c'est qu'il paraît qu'ils sont tous morts.
1: Ah oui.
0: Ceux qui abusaient, les curés en question.
1: Ah oui, dis que tout, voilà. Tout a été dévoilé maintenant, qu'il n'y a plus personne de responsable, sauf les traumatismes.
0: Voilà. Un genre de bétarabe bis.
1: Ok. Oui, mais ça c'est aussi une négation. En fait, c'est du pur négationnisme de considérer que ces instituts, depuis des siècles, c'est la réalité. On la connaît, on la connaissait, on écrit sur ces genres de trucs. Quand on parle sur les abus dans ces espaces-là, c'est simplement qu'aujourd'hui, tu vois, après les MeToo et plein de choses comme ça, on focalise, on les voit, mais on va en découvrir comme cela plein d'autres, surtout dans des vieilles institutions traditionnelles.
0: Les conduites du secret commencent à être crevées, donc ça déborde.
2: En Belgique, on dit pas tous les pédophiles sont des curés.
1: Oui, pas tous les pédophiles sont des curés.
0: Ce qui est certainement vrai d'ailleurs, même s'il y a une majorité de curés.
1: Ouais, c'est un truc de fou. Mais mais c'est l'impunité aussi, tu vois, le fait que il y a pas de vraies sanctions envers cela. Ils les envoient dans d'autres endroits où ils peuvent continuer à faire la même chose, mais de façon anonyme. Tu vois, en Afrique, en Asie, des missions.
0: Comme les détournements d'argent par les politiciens bien placés, quoi. C'est la même.
1: Oui. En parlant des détournements d'argent, sous nos 7 semaines là, et là. Attendez-vous à que ça apparaisse, parce que comme d'habitude, on est dans les scoops. Non, tu vois, mine de rien, le causerie de la caravane des maquis au 88.5. Cette semaine, il est arrivé un truc assez étrange, assez bizarre, et dont on ne voit pas des relais. Nous, c'est parce que nous avons des relais gilets jaunes, qui est un peu de partout en France.
0: Et ailleurs.
1: Et en Moselle, Souno, je t'avais expliqué, il faut voir si je trouve les documents. Il y a eu un incendie qui paraissait un incendie anodin, et en fait, il n'y était pas du tout question d'un incendie anodin. L'intervention de la gendarmerie GIGN Meurthe et Moselle, il y a eu un endroit où ils ont trouvé un stockage des trafics d'armes des guerres internationales. France, USA, Allemagne, Canada, dont quelques exemplaires des nouveaux HK416 Selector Full, nouvellement en dotation de l'armée française, et 60 000 munitions, 5,56 NATO. Les filles prodiges des 30 ans, en fait, du trafiquant d'armes, on sous-nommé les soldats Ryan, on l'appelle dans le coin. Hein. Et là, vous voyez que... Il y est question des gens de la Cour européenne de justice, de la Banque centrale européenne, des sortes de personnages mêlés, d'un peu près un stock de un quart des millions d'euros en matériel de guerre. Et que juste, ça a pris feu et tout cela, et la gendarmerie a dû intervenir et tout cela. Mais comme vous savez, dans les infos de cette semaine, était est-ce que Madame Macron est un gars ou pas ? En fait, parce qu'ils essaient de nous faire parler des conneries, et alors que là, quand même, Souno, en pleine actualité, il y avait même des pièces de drones, en fait, du matériel neuf. On n'est pas en train de parler des surplus comme il y a toujours eu dans les trafics d'armes. On est en train de dire que dans la production armée actuellement en France, il y a déjà des stockages pour du trafic d'armes international.
0: À peu près toute l'économie de l'armement, elle repose sur des trafics clandestins. Ça fait des décennies et des décennies. C'est toujours les exportations d'armes, en général, c'est déclaré machine agricole. C'est un truc super connu, quoi. Ouais.
1: Après, il y a eu des trucs intéressants aussi. Tu sais, il y a les ouvriers de Renault qui sont en train de refuser de fabriquer des drones parce qu'en fait, ils veulent les faire l'idée d'effort de guerre. Ils essayent de les faire construire des drones pour intervenir dans des combats qui ne sont pas les nôtres. Et les ouvriers de Renault, ils sont en train de refuser pour le moment. Alors, qu'est-ce que Renault, pour le moment, il a renvoyé la fabrication de ces parts-là dans d'autres pays où ils sont délocalisés. Mmh. Voilà. Et de la même façon, M. Macron a fait une annonce, évidemment, juste avant une période de crise et tout cela, dans les secteurs de la médecine, pour les hôpitaux et tout ça, en disant qu'il fallait se préparer avec 100 000 places dans les hôpitaux et tout, pour se préparer à accueillir 50 000 gueules cassées. Tout ça avant mars 2026. Donc du coup, là, il est en train d'accélérer les conflits avec la Russie et en même temps à nous préparer un système de guerre pour faire rentrer la peur, alors que ce n'est pas du tout l'état actuel de la conflictivité internationale. Mais on voit bien qu'ils ont besoin et de produire des armes et de faire que l'industrie des guerres nous déborde dans tous les aspects. Sans parler de l'entrée de l'intelligence artificielle à l'école, dans laquelle il y aura des formations d'intelligence artificielle à partir de ces rentrées, et impulsées entre autres dans la négociation qui a été faite sur les pourcentages du budget pour les armées qui nous a imposé Trump. Donc, courageusement, il y en a des gens comme les premiers ministres espagnols qui refusent. Tu vois, mais il n'y en a pas beaucoup, hein. Sur ces questions-là, Souno. Et tu parlais des Canadair.
0: Oui. Je disais qu'on manquait de Canadair pour les gros incendies, comme il y a eu dans les Corbières il n'y a pas longtemps. Mais par contre, pour empêcher les gens de jouir de la musique et de la faire, là, on manque pas de gendarmes. On n'a pas réussi à arrêter à temps le feu dans les Corbières, Mais par contre, pour contrôler 2000 jeunes qui ont envie de danser, là, on a tout ce qu'il faut. Ouais. La répression est toujours à l'ordre du jour.
1: Mais n'oublie pas, Suno, pendant les confinements, hein, quel est le mouvement qui a bravé toutes les interdictions? C'est les gens de la teuf, tu vois, des fêtards, de son système techno. Et tu te souviens à Louvain, là où ils ont commencé à se faire détruire les trucs. Il y a un problème entre cet État-là, ces gouvernements-là et les teufeurs, parce que les teufeurs, ils s'autogouvernent, ils organisent les choses entre eux, ils n'ont pas besoin des sponsors ni quoi que ce soit, hein. Et ils vont là justement pour fêter, entre autres, la liberté.
0: Eh bien oui, c'est bien pour ça que c'est intolérable pour l'État.
1: Et oui, voilà. Et donc ils considèrent ça complètement... intolérable, mais en fait, en réalité, moi, ce que je vois, c'est que ça a eu l'effet contraire. Et c'est depuis ça. La mort de Steve Maya Kalico et les gros blocages qu'on a fait à Nantes, c'était d'une beauté. Mais moi, je me disais, ils sont nous tous ces toffeurs quand on a des grandes luttes sociales. Mais c'est ceux qui sont en première ligne en général, tu vois. Et à partir de là, moi, je vois plutôt une renaissance forte des rave parties et tout cela, beaucoup moins que pendant des périodes plus mornes, tu vois. Et à tel point, mais comme ça nous est arrivé la dernière fois, qu'on nous demande même d'y aller dans des teufs pour politiser les teufs, tu vois. Ça montre bien que ça peut prendre une position qui est celle de la classe à laquelle ces gens-là, ils appartiennent. Et bien, en ce moment, il y a tellement des attaques à la culture, Suno, qu'il y a aussi Radio France qui est en grève. Tu sais pourquoi et comment ?
0: Radio France qui est en grève, oui, parce que ils essaient de remenoter à la manière de l'ancienne ORTF. C'est-à-dire qu'il faut vraiment mettre de l'ordre là-dedans. Il est beaucoup trop souvent question de Bakounine et d'autres anarchistes à France Culture, par exemple.
1: Ah non ?
0: Ah bah oui.
1: Ah oui,
0: ça,
1: oui, ça c'est
0: va
1: vrai.
0: Pas du tout, quoi. Il faudrait au contraire étendre les émissions cléricales le dimanche. Il faudrait qu'il y en ait toute la semaine. Ça leur plairait. Bah. Enfin, voilà. En tout cas, ça fait au moins une bonne semaine que Radio France... dans son ensemble, c'est-à-dire aussi bien France Culture que France Inter, que France Info et même Radio France Internationale sont en grève.
1: Ok.
0: Et ça laisse augurer, si ça tient comme ça, ça laisse augurer des grèves.
1: La rentrée avec une grosse...
0: De la rentrée, oui.
1: Mmh. Ben, en tout cas, notre plus fraternelle solidarité avec les collègues là. Non, parce que au 88.5 à l'écho à la radio, mais où on ne peut pas faire grève. Voilà. Et tu me parlais aussi là du PS.
0: Oui, bah, le PS, comme Monsieur Bayrou va semble-t-il se retrouver au chômage. Enfin, en tout cas, la retraite, je ne sais pas s'ils ont les assédiques, les ministres. Mais ils ont des retraites tellement confortables.
1: 17 000 euros, les mecs, ils les toucheraient dans
0: tous
1: les
0: sens. Les assédiques ?
1: Non, en général, oui, oui, comme indemnité.
0: Ouais.
1: Suite à tous les cumuls qu'il en a, c'est un peu près...
0: Oui, bien sûr. Non, mais il suffit de 2 ou 3 mois avoir été ministre et t'as une retraite à vie. Hein.
1: Oui, oui, oui. Oui, c'est ça. Même chose arrive avec la mairie, avec toutes les responsabilités politiques. Ta retraite que tu touches là, tu la touches à vie.
0: Exactement. Enfin, vu que M. Bayrou sûrement va se retrouver à la porte du ministère,
1: oui.
0: Eh bien, le PS n'a eu d'autre empressement que de demander la place de Premier ministre.
1: Ah ben, c'est Hollande.
0: Il se précipite. Pourtant, je ne sais pas comment ils vont faire pour faire mieux que...
1: Los socios listos.
0: Voilà. Le Parlement dont ils disposent. Mais voilà. Mais il doit y avoir des trucs à prendre hein, pour se précipiter comme ça.
1: Oui, après, en fait, là, il y a... Et là, je pense qu'on rentre un peu dans une partie de comment c'est en train de s'élaborer cela. Face à la puissance des mouvements émergents qui commencent à

0: Oui, je te dis pas que non, mais
1: c'est pas des
0: moi j'hallucine comment ils font. C'est vraiment c'est des teignes parce que les PS a fait que de la merde et je vois pas un seul moment les PS non, gouvernent comme ils s'éloignent.
1: Ça fait au moins deux siècles qu'ils font de la merde.
0: Oui,
1: ça continue.
0: Ils y arrivent quand même à rester et à être des enjeux. C'est comme Bayrou, à être des enjeux gouvernementaux avec leur peu d'électorat fixe.
1: Bah, c'est comme les curés et leur respect qu'on leur doit.
0: Oui, c'est ça. c'est ça. Et donc du coup, c'est là que les trucs il est en train de un peu à se jouer. Tu sais que cette semaine, on a failli fêter, et ça n'a pas été le cas. Il y a Marion Maréchal Le Pen qui a eu un accident de bagnole avec son...
1: Mais elle n'a rien eu malheureusement.
0: Ah, elle n'a rien eu.
2: Ben voilà, 85, l'écho.
0: Tu vois là. Parce que là, il aurait... Par contre, là, il a dû voir la qualité des soins qui existent en France. Et là, comment ils se démêlent, les infirmiers, les pompiers, les gens qui vont chercher, qui sont dû s'occuper du début à la fin de ces trucs-là. Un truc qui s'appelle les services publics. Je ne sais pas si tu en as entendu parler, parce qu'en ces moments-là, et du haut, ils essayent pas seulement d'oublier la raison.
1: Oui, c'est le truc qui emmerde le FMI.
0: Oui, voilà, c'est les trucs qui emmerdent le Fonds monétaire international. Exactement, c'est lui qui peut-être a sauvé la vie ou amélioré les conditions de travail de cette espèce de non-humaine, on va dire. Voilà. Tu avais une anecdote sur Édouard Philippe et après on peut parler un peu de l'international.
1: Oui. Et donc, pour revenir au socialiste, peut-être.
0: Oui.
1: Il risque d'avoir une utilité dans pas longtemps, c'est s'il commence à y avoir des occupations d'usines.
0: Ah ouais.
1: Ils vont être là pour faire reprendre le travail, comme en 36.
0: Ah oui, c'est vrai que...
1: Ça, c'est une de leurs spécialités, de baiser la gueule du prolétariat.
0: Ah oui, ça c'est clair.
1: Donc, après, qu'est-ce que... Alors,
0: oui, Philippe, Édouard Philippe.
1: Du coup... Ah oui, Édouard Philippe, ah bah tiens, lui aussi. Alors ces types...
0: Mon pote, les maires du Havre. Mon pote, les maires du Havre, l'entrée la plus grande des cocaïnes de France.
1: Ils passent tous par Sciences Po,
0: ouais.
1: Sciences Politiques, mais on se demande ce qu'ils y apprennent. Monsieur Édouard Philippe croit que la lutte des classes, c'est
0: une idéologie.
1: Un fantasme idéologique, quoi. Il déclare l'autre jour à propos de monsieur Bayrou qui s'en prend aux anciens jeunes du Baby Boom. Édouard Philippe, pour expliquer que lui ne donne pas dans la lutte des âges, il dit qu'il n'a jamais donné non plus dans la lutte des classes.
0: Ah ben ça, on avait bien remarqué, mais qu'il n'en a pas donné, il n'a pas besoin, il la gagne de fait.
1: En fait, il ne sait pas ce qu'il fait, quoi. Ouais. C'est ça le truc. Comme tous ces gens.
0: Mais moi, je pense qu'ils savent ce qu'ils font. Mais...
1: Je ne sais pas, peut-être certains, mais il y en a qui doivent être assez cons, ils le prouvent tous les jours, pour ne pas savoir ce qu'ils
0: font. Oui, mais en fait, ça c'est le nouveau courant libéral. Je t'ai expliqué quelle est la conception des courants libéraux. Les courants libéraux, surtout qui vont vers le libertarianisme, comme on voit Philippe, ils disent ça. Les travailleurs achètent les... Comment est-ce qu'ils disaient
1: ils exploitent les patrons.
0: Ils exploitent les patrons.
1: Donc, les travailleurs, ils se font payer. Mais je suis persuadé qu'il y en a qui sont assez cons pour le penser sincèrement.
0: Ah oui.
1: C'est vraiment des psychopathes qui dirigent.
0: Ah oui, mais ça c'est pas d'hier. Hein.
1: C'est pas que des roublards.
0: C'est pas d'hier.
1: C'est des
0: Machiavel, il les disait, c'est écrit dans plein de trucs. Il y a même des études concernant déjà l'envie de pouvoir pour y aller de là où il y en est. C'est, il faut pas être
1: Parce
0: super...
1: que même un monsieur Guizot, politicien parfaitement réactionnaire du 19e siècle, savait que ça existe, les classes et la lutte des classes. Il en était conscient.
0: Ouais.
1: Édouard Philippe, je ne suis même pas sûr. Peut-être que oui.
0: Ouais.
1: Mais il y a une telle régression mentale chez tous ces cons qu'on peut se poser la question. Après, ce n'est pas une excuse.
0: Hein. Non. Mais moi, je pense que c'est parce que les pays sont devenus un produit à vendre, à acheter. Géré comme une entreprise. Donc, du coup, il est... Et on va dire que mine de rien, et c'est un truc de malade ça, parce que hier j'avais ces débats avec un copain argentin, et en fait l'idée c'est la disparition de la régulation étatique entre les capitales et les travail. Tu vois. C'est la disparition de l'État.
1: Sauf la police.
0: Oui, voilà, évidemment. Et l'armée. comment ils, ils ont. Mais c'est dans ces sens-là qu'ils sont en train de s'organiser. On passe un peu à l'international. Souno, tu as suivi qu'il paraît qu'il y a une réunion du BRICS. C'est où?
1: Eh bien oui, il y a. Il commence à arriver aujourd'hui. Je crois que le sommet démarre demain. Il y a une vingtaine de chefs d'État qui arrivent, qui sont en train d'arriver. Poutine est déjà arrivé à Pékin. Il y a l'Inde, avec qui la Chine se rabobichait, l'Iran, une vingtaine de pays représentant.
0: Eh bien, la Chine s'est rabobichée avec l'Inde et tout à cause des Trump qui a surtassé de 50% l'Inde.
1: Ben oui, oui. Ouais. C'est en train de se. En train de se regrouper tout ça, quoi. Et la Chine continue à œuvrer avec beaucoup d'habileté. Donc elle a déjà les pieds dans les trois quarts de l'Afrique sans faire de bruit, contrairement à la Russie et ses gros godillots. Et ben là, Trump et l'Occident vont avoir du fil à retordre. Ça va sûrement pas arranger nos propres affaires, comme d'hab.
0: Oui.
1: Mais...
0: Alors, j'y étais dans les petits papiers, moi. Et en fait, il y en a trois forces émergentes. Un premier, les BRICS, tu vois, qui, en réalité, les BRICS, c'est la suite du rêve de Kadhafi. Parce que Kadhafi, les grands dangers avant de qu'il soit assassiné, c'est qu'il allait faire sa propre monnaie basée dans l'or. Mmh. Entre autres choses, c'est qu'il avait, il a négocié avec l'Occident en négociant la pacification d'une certaine façon.
1: Il voulait en finir avec le franc CFA. Ouais.
0: Voilà, il voulait finir avec le franc CFA et tout cela et tout. Et il a fini carrément sodomisé avec des baïonnettes, tu vois. Il dit, et donc ça c'est quand il y a un dirigeant africain qui fait confiance à l'Occident. Donc ça, ils l'ont retenu comme élection ceux du BRICS, tu vois. C'est si on lance un mouvement comme celui-là, il faut que ça soit collectif et il faut que ça soit solide. Et pas se laisser faire comme ce qui est arrivé avec l'invasion de l'Irak ou tous ces genres de choses. Pour c'est absolument... Ce qu'on est en train de voir, c'est la chute de l'hégémonie américaine. Pourquoi ? Parce que de plus de 800 milliards de dollars, et les Américains ils s'endettent. À la moitié de l'année, tout l'argent qu'ils récoltent, il va en Chine. Tu vois, ça c'est les premières. Tu vois, la Chine cueille de l'argent sans rien faire maintenant. Des dettes, des intérêts des Américains. Donc, première chose. Après, il y a les pays qui ne veulent pas se trouver mêlés dans l'affaire du BRICS pour ne pas être dans les mêmes endroits que les Chinois ou Poutine et tout cela. Qui a un autre axe poussé pour l'Angleterre, Suno. Où il y a l'Angleterre, le Canada, le Mexique. Et tout cela, on va dire, tous ceux qui étaient regroupés au sein des Nations Unies et d'autres, ils sont aussi en train d'essayer de contourner ces 11 pays qui se sont accordés pour contourner les attaques des taxes américaines. En tout cas, les États-Unis commencent à être isolés et il y a une émergence d'un nouveau...
1: Un
0: nouvel empire qui serait... Qui, on va dire, qui s'est désaxé, mais qui commence à émerger, qui ici va amener, qu'on le veuille ou pas, une récession des tonnerres à laquelle il va falloir qu'on se prépare. Voilà. Et pendant ça, il y a des trucs, donc la stabilité dans des pays comme aux États-Unis. Là, il y a Trump qui a, comme on disait tout à l'heure, GG, qui n'arrête pas d'accentuer sa politique. Migratoire, mais il y a déjà tous les patrons de la frontière avec le Mexique qui sont en train de dire mais en fait, on va y aller dans la merde parce qu'en fait, c'est eux la main-d'œuvre.
1: On va manquer de main-d'œuvre.
0: Oui, oui, à fond. Et là, ça y est, tu sais, il a quand même autorisé l'intervention des forces fédérales dans plusieurs États américains en train de menacer contre tous ceux et celles qui se soulèveraient comme celle de la Californie. En ce moment, c'est un délire hallucinant. Il veut envoyer des troupes en Colombie, il veut envoyer des troupes en Venezuela. Là, il y a eu des déplacements assez étranges dans cette région-là. Et la Chine qui se solidarise. Tu vois, des nouveaux Vietnam qui en arrivent. Et en réalité, la question est liée à deux produits ultra convoités, la cocaïne et le pétrole. C'est les... Tu vois, parce que les plus grands producteurs du monde de ça, ils sont juste... dans cette région-là qui veut bien garder M. Trump. Pendant cela, la Palestine, vous avez vu, on s'habitue, on voit un film d'horreur tous les jours. On voit des mobilisations. En Japon, la mobilisation a été massive, tu verras, la mobilisation au Japon sur la Palestine et de partout. Mais les sanctions qui sont été données, par exemple, à la Russie, ben, il n'y en a même pas un quart qui sont été faits pour Israël. Les politiciens israéliens, les représentants des États israéliens, ils parcourent le monde sans aucun problème. Les commerces, ils continuent sans aucun problème. Et tout cela. Par contre, il y a quand même des mobilisations de solidarité, comme cette flotte qui va tenter de rejoindre à nouveau pour briser la... Comment ça s'appelle? La barrière...
1: Oui, la bande de Gaza. Quoi.
0: Oui.
1: Ils vont essayer d'ouvrir une route.
0: Avec de l'aide humanitaire et voilà. Pour avoir. Pendant ce temps-là, il y a plein de journalistes, plein de personnes qui sont en train d'être bombardées et dans des conditions hallucinantes. Ici, on nous parle des...
1: Qu'il ne faut pas oublier un seul instant, c'est que ce qu'est en train de faire l'État d'Israël à Gaza, n'importe quel État du monde est capable de le faire. C'est déjà arrivé à plusieurs reprises, notamment en France.
0: Oui, avec le Maroc.
1: Si on compte à la commune,
0: par exemple, l'Algérie.
1: 30 000 morts en une semaine à l'Algérie, aux tirailleurs sénégalais qui ont participé à la guerre dans l'armée française.
0: Ah oui, qu'après ils n'ont pas voulu les donner les soldes.
1: Ils se sont fait massacrer quand ils ont réclamé
0: leurs soldes.
1: Leurs soldes.
0: Ouais.
1: Donc
0: 330.
1: Ça tient pas à Israël, ça tient à la nature de l'État. L'Allemagne a fait ça, Israël est en train de faire ci.
0: Oui.
1: Et n'importe quel État peut le faire.
0: Oui, oui. Bah, voilà. Quand tu vois
1: c'est ça qu'il faut que tout le monde retienne.
0: Salvador et Guatemala, les types qui est en train de mettre en taule toute la jeunesse, qui emportent même des prisonniers aux États-Unis, c'est du...
1: Absolument.
0: Bah, je pense que tu fais bien
1: de le rappeler de temps,
0: de rappeler temps. De temps en temps. Et tu avais des infos sur l'Indonésie,
3: oui.
0: Origina GG.
3: Oui, sur l'Indonésie. Mais je vais d'abord parler du petit pays de la Suisse. Du coup... À Lausanne, il y a quelques jours, on déplore la mort de Marvin, qui a été assassiné par la police cantonale, en le pourchassant, ça a causé un accident. Et il y a eu 2 jours de révolte, du coup, à Lausanne, c'est assez inédit. Et ça nous rappelle les manifestations, les émeutes qu'il y avait eu en 2023, pendant les émeutes de Naël, qui s'étaient étendues jusqu'à Lausanne, où, en écho, les Lausannois manifestaient pour Mike. Donc aujourd'hui, ils manifestent pour Marvin, et on les salue. Et on déplore le fait que ce mouvement ne soit pas plus massivement rejoint comme les émeutes consécutives à la mort de Naël, où en fait, là, les jeunes qui subissent ce racisme systémique et toute la violence de l'État et de la police, ils avaient besoin d'être rejoints et on peut encore s'en vouloir. Mais bon, il y aura d'autres opportunités pour rejoindre les jeunes de quartier et on ne manquera pas de s'organiser et d'y penser. Du coup, aujourd'hui, en Indonésie, ça fait quelques jours qu'il y a des manifestations absolument énormes. Mais on va commencer par préciser qu'il y avait déjà des manifestations avant le meurtre récent qu'il y a eu au sein de ces manifestations. Donc en Indonésie, on manifeste pour l'inflation, contre l'inflation, contre les inégalités des salaires, parce qu'il y a les députés qui ont 10 fois le SMIC comme salaire. Ils manifestent aussi parce que leurs salaires sont beaucoup trop bas, ils veulent une revalorisation, ils veulent réformer l'État, le gouvernement et la police. Et en fait, ce qui est arrivé ces derniers jours, donc le 30 août, il y a un conducteur de taxi à mobylette qui s'est fait écraser par un camion de la police en manifestation, ce qui a déclenché une énorme escalade à Jakarta, Surabaya et à Bali. Donc on parle de bâtiments du Parlement qui sont incendiés.
0: Ah, j'ai vu les images des incendies, c'est un truc de tout. Il y a eu quand même 3 morts.
3: Ouais, malheureusement, des travailleurs à l'intérieur. Y a des maisons de députés qui sont pillées, on les voit sortir les pianos, les meubles. Voilà, c'est un gros moment qu'on vit en Indonésie. Et si, donc c'est un pays de 250 millions d'habitants. Si on revient à 2019, où il y avait eu, des meurtres papous. Donc les papous, c'est les indigènes locaux. Et du coup, ça avait déclenché une vague de manifestations contre les lois liberticides et le code pénal islamique. Et du coup, on s'était retrouvé dans une situation où pendant 2 mois, il y avait eu des manifestations pareilles suite à un meurtre policier. Et du coup, ça nous fait poser une question sur qu'est-ce qui fait qu'un mouvement il se lance, il s'arrête, comment, c'est quoi les conditions de résurgence d'un mouvement à chaque fois, avec l'Indonésie qui a du coup des mouvements toutes les quelques années et qui s'arrêtent quelques semaines et qui resurviennent. Et du coup, avec toutes ces manifestations qui se passent à l'international et qu'on est connecté et on reçoit les images, on est au courant du Parlement qui est incendié. Et en fait, il y a l'image d'un conflit qui se propage plus vite que le conflit lui-même. Mais du coup, il faut aussi qu'on se pose la question, c'est quoi la qualité d'un mouvement dans son contenu et qu'est-ce qu'on défend ? Et du coup, en Indonésie, les manifestations, ils arborent le drapeau de One Piece. One Piece, c'est une série d'animation et un manga japonais très populaire. Peut-être que vos enfants, ils le lisent. Et du coup, c'était en réponse
0: de
3: à l'appel
0: Sono,
3: de...
0: Tu sais ce que c'est One Piece ? Tu les as...
2: Non.
0: En fait, je sais pas si t'as vu les jeunes qui sont en mode manga, ils sont un petit symbole que c'est un espèce de squelette avec un chapeau de paille.
1: Ah.
0: Tu vois ? Rouge. C'est un espèce des héros pirates du monde du manga, on dirait, non ? C'est du monde du manga, et dans lequel ils sillonnent différents endroits, en ayant des pouvoirs, mais c'est quand même un clochard, les héros, des choses comme ça et tout. Et c'est intéressant tout cela, parce qu'en fait, c'est vraiment... Comment ils sont, tu vois, comme au pénal les gilets jaunes, du truc du film 3000, il y a les Aou Aou et les forces et honneurs.
1: De reconnaissance populaire.
0: Et ça a été enfin, oui voilà, ça devient un manga là-bas qui c'est très très très populaire, devient une symbole de reconnaissance populaire. Nettement, c'est plus les drapeaux pirates classiques, mais c'est les drapeaux pirates qui a passé par les moulins de la pop culture.
3: Et pourquoi le mouvement s'est approprié symbole ? C'est parce que le 17 août, lors de la fête nationale en Indonésie, l'État il a demandé à ce que tout le monde porte le drapeau nationaliste. Et en réponse, les gens ils sont sortis avec le drapeau de One Piece, comme symbole de drapeau pirate, qui a du coup été interdit par l'État. Et du coup aussi, si je vous en parle, c'est parce que dans des bilans d'assemblées autour de la mobilisation du 10 septembre, Des personnes parlent de sortir avec le drapeau de One Piece. C'est un écho que je trouve très intéressant à la lutte qui se passe en Indonésie, parce que ça nous permet de peut-être recontextualiser cette mobilisation du 10 septembre, moins que dans le contexte national contre Bayrou, mais peut-être dans une séquence plus large de mobilisation qu'on a à l'échelle mondiale.
0: Dans la reprise d'une séquence large qui commence à se réharmoniser. Ouais. Parce qu'il faut voir qu'avant les confinements, si on les voit, je ne sais pas si vous avez vu les films Les Gilets jaunes par nous, l'histoire des Gilets jaunes par nous, en fait, il y a un moment où on montre à quel moment ça arrive aussi l'histoire des confinements. Sur le moment en Chili, sur le moment en
3: Irak, Iran, Indonésie
0: Soudan. Et des petits conflits partout, qui juste arrivent à un moment où ils sont en train d'arriver un peu plus en même temps. Actuellement, c'est en train de revenir cela, parce qu'il y a des mobilisations. Par exemple, actuellement, il y a des énormes mobilisations en Argentine. Les présidents, il a été caillassé l'autre jour, il ne laisse pas sortir nulle part, et c'est très beau à voir. Et il y a la question en Indonésie et d'autres. En Serbie aussi. Et en fait, la question est liée, c'est... En fait, manque de cet internationalisme du siècle dernier dans lequel les bases ils arrivaient à se co-organiser. Aujourd'hui, ça passe beaucoup pour l'identification symbolique. C'est-à-dire que les gens, comme ici, on a repris les parapluies, on a repris plein de symboles, comme ils ont été repris, les symboles des gilets jaunes ailleurs dans le monde. Et aujourd'hui, c'est clins d'œil, tu vois, des Grèces à Paris, des Maïdans à Paris, ou des choses comme ça, quand ils arrivent des choses, mais constituent quand même un mouvement qui est humain. Tu vois, tu sais comment ils disaient, ça me rassure toujours, moi, que je ne suis pas un matérialiste historique. Et le Kropotkin, quand il disait que l'être humain, que l'humanité est qu'un genre humain et que chaque geste de l'humanité est un geste de l'humanité entière. Et donc, du coup, quand tu vois des gestes des bonnes parties de l'humanité entière qui, qui se font des clins d'œil comme
1: ils
0: ça,
1: se reconnaissent.
0: C'est quand même des bons espoirs de qu'on n'est pas non plus dans la merde totale, parce que nous, on n'a pas fait de contre-sommet super sécurisé quelque part pour se mettre d'accord à sortir avec les mêmes drapeaux pirates les 10 octobre et que celui d'Indonésie. Donc du coup, aujourd'hui, on va dire à tous ceux qui sont lycéens, collégiens, tous ceux qui sont un tout petit peu de temps pour bricoler avant cette sortie du 10 octobre, que vous ne savez pas, vous n'avez pas envie d'y aller avec un drapeau 10 septembre, vous n'avez pas envie d'y aller avec les drapeaux syndicaux, vous n'avez pas envie d'aller avec un drapeau de la France insoumise, vous n'avez pas envie d'y aller avec des drapeaux tout court. Et ben, moi, je vous propose celui des One Piece ou les drapeaux noirs. Et on va voir. Si vous y êtes chaud, on espère qu'à Montpellier, ça sera les endroits où on va voir les plus des drapeaux de One Piece. Et un clin d'œil aux causeries de la caravane du Maquis et à tous ceux et celles qui en Indonésie sont en train aussi de résister. Si ça vous dit, qu'est-ce que tu penses, Uno ? On va voir si on a des retours de ça, s'il y a quelqu'un qui se penche.
3: Ouais.
0: Hein ?
3: Ouais. Bah ouais, de toute façon, pour qu'il y ait un mouvement, il faut le rejoindre. Du coup, pour l'Indonésie, bah, on peut en parler. Et pour le 10 septembre, il va falloir y aller.
0: Oui, oui. Et on avait des nouvelles aussi sur les 10 septembre, Suno, qui arrive des Normandies.
1: Oui, il y a eu à Caen, il y a eu une réunion hier ou vendredi ou samedi, je ne sais plus. Il y a eu une réunion qui
0: les assemblées,
1: a regroupé une assemblée qui a réuni 300 personnes et qui a décidé à l'unanimité de le blocage, le 10.
0: Oui, ils attaquent, ça attaque tôt. Ça, c'est pour que vous le sachiez, à partir des 4 heures du matin, il y a des questions. Et n'oubliez pas, dans les dernières luttes qui s'est passées autour des camps, la raffinerie et tout cela, ça a été des endroits qui sont bien, bien tenus pendant les trucs de Naël et tout cela aussi. Il y a une grosse culture d'auto-organisation dans cette ville-là. Je veux dire que les gens, ils vont spontanément à participer dans des grosses assemblées populaires, ce qui nous manque dans beaucoup d'autres villes, mais aussi ce qui nous manque dans les petites ville, parce qu'il ne faut pas qu'on laisse avoir, comme à chaque fois, avec les grosses messes syndicales, ni grosses messes tout court, en convergeant vers des gros axes. Voilà. Il faut qu'on tienne les pavés dans les périphéries, que ce sont nos espaces de vie et nos espaces de lutte.
1: Tactiquement, c'est pas mal d'éparpiller, parce que ça les oblige à éparpiller les forces.
0: Oui,
1: voilà. Tu vois. Il faut éviter de se concentrer pour se faire piéger.
0: Oui, ça c'est. Alors, il y a eu
1: des textes. On peut inventer des tas de trucs. Hein.
0: Oui, il y a eu des textes intéressants qui sont sortis un peu plus cette semaine parce que vous avez vu que là, commence à monter, sans monter, sans monter. Dès les bases de certaines fédérations syndicales, ils vont se mettre en grève. Mais il y a eu une intersyndicale qui s'est précipitée. Là, pour un coup, ils se retrouvent, tu vois. Là, je sais pas, ça fait combien de temps qu'ils se retrouvent pas, mais là, juste avant cette histoire-là, là, ils se retrouvent parce qu'ils vont être débordés et ils sont décidés donc de lancer une grève, de préparer une grève les 17 septembre, c'est ça ? Une semaine après les 10.
1: Il y en a plusieurs. Il y en a une qui doit démarrer le 5.
0: Oui.
1: Gaz, électricité.
0: Oui, oui, oui. Mais ça, ce sont les fédérations.
1: Après, ouais, ça va jusqu'au 17. Il y a les aiguilleurs du ciel. Je crois
0: oui, voilà, qui s'attaquent. Ils sont déjà en train de se faire démarrer.
1: De toute façon, les bureaucraties syndicales, ça fait très longtemps. Depuis août 1914, on sait à quoi elles servent.
0: Ah oui, oui.
1: Les bureaucraties syndicales. À servir la soupe à nos maîtres.
0: Oui, oui, oui. Et donc, du coup, là, eux, ils vont attendre de voir combien de nous seront emprisonnés, combien de nous seront condamnés, combien de nous seront possibles de signaler comme des militants d'extrême droite et tout cela, combien de nous on sera accusés de séditieux, combien de nous on nous prendra et là, pour ils s'y remettent et essayer de faire ce qu'ils ont fait dans les dernières luttes, c'est de reprendre les mains pour nous amener dans des actions perlées qui vont simplement avec un calendrier parlementaire, donc un calendrier du pouvoir, et pas celui du pulse, comment on dit pulse, ça, du battement des cœurs de la société entière, de notre propre
1: calendrier.
0: En tout cas, il y a des assemblées massives qui sont en train d'avoir lieu dans plein d'endroits. Malheureusement, dans plein d'endroits, les assemblées ne sont constituées que des militants. Et ça, nous, on en a la casquette.
1: C'est ça la différence avec les gilets jaunes pour le moment.
0: Oui. Tu vois. Après, vivre les moments gilets jaunes tentent quand même là d'y venir, mais il ne s'est jamais arrêté. Hein. C'est ça aussi qu'il faut que les gens comprennent. C'est que si on n'est pas plus rejoint et tout cela aussi, c'est parce qu'on est devenu vraiment des cibles. dans plein d'aspects, et on est encore en train de subir de la répression. Il reste encore des gilets jaunes en tôle depuis la mobilisation de 2019.
1: Et il reste tous les problèmes qui ont produit le soulèvement des gilets jaunes.
0: Oui, oui.
1: C'est les mêmes problèmes, ils sont toujours là, de pire en pire.
0: Ah oui, ça c'est quelque chose qui est... Mais que tant qu'on ne bouleverse pas et on ne pense pas dans une après ces moments de lutte, et qu'on n'élabore pas justement de quelle façon on va redistribuer la terre, annuler les gouvernements et redistribuer les fruits de notre travail collectif, on en y sera toujours piégé au parlementarisme et à la politique politicienne.
1: Il faut qu'on prenne directement les affaires de l'humanité en main, nous-mêmes. Nous sommes les seuls à pouvoir les arranger.
0: Ah ben ça c'est plus qu'éclair. Imagine si ça serait les infirmières qui s'occuperaient de la santé. Ben là on aurait une santé de tonnerre, tu vois.
1: C'est sûr.
0: Alors t'as d'autres commentaires concernant ce qui peut se préparer, ou les perspectives, ou des idées, ou des questionnements qui nous posent cette histoire-là de 10 septembre?
3: Bon, moi je pense qu'il va falloir y aller, il va falloir tâter le terrain, prendre des contacts, rencontrer des gens et essayer de faire des actions en dehors des cadres syndicales qui vont essayer de tout récupérer pour amener au schéma électoral. Et pour ça, il suffit de puiser dans les recettes des mouvements sociaux précédents, c'est-à-dire les occupations, s'organiser pour faire à bouffer et continuer de se rencontrer sur des espaces de blocage. Et du coup, voilà, mettez-nous au courant, informons-nous sur les initiatives et les rencontres qu'on fait. Faisons des covoiturages aussi.
0: Oui, c'est ça. Et n'hésitez pas à nous envoyer les points de rendez-vous et tout cela, tout ce que nous, on pourrait relayer au sein des causeries. On n'a jamais caché nos velléités, nos orientations révolutionnaires. Ça, c'est clair et net, monsieur le directeur. Et en tout cas, on vous attend à tous et à toutes dans la rue. Et en espérant qu'il y ait un élan, en fait, que tout le monde y comprenne que nous sommes dans une course des longueurs. Tu vois? Et comme il sait bien les gilets jaunes, tout seul on va plus vite, ensemble on va plus loin. Hein? Ensemble on va plus loin.
1: Parfait.
0: Alors est-ce que vous avez quelque chose d'autre? Sinon, aujourd'hui, je pense que notre causerie sonne.
1: Eh ben non, dans l'immédiat, je n'ai rien à ajouter.
0: On s'est dit merci beaucoup à tous et à toutes, merci beaucoup à Mario, merci beaucoup à Gégé, merci beaucoup pour nous accompagner aux causeries de la caravane au 88.5 à l'écho. Et à la semaine prochaine, et vive l'anarchie.
3: Merci.
1: Et en avant pour la vie.

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0: Je vais me dire merde.
1: Merde. 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

0: Nous allons maintenant passer en atmosphère stérile.
1: Vous serez dans une sorte de sphère, mais après votre retour, vous devrez attendre au moins 4 minutes avant qu'on puisse vous récupérer.

0: Écoutez, pour cette émission absolument improvisée, nous comptons sur la bonne volonté et sur la compréhension de tout le monde.
1: Alors nous avons besoin que vous soyez vous aussi les auteurs de cette émission, que vous fassiez preuve vous aussi d'une certaine imagination créatrice.
2: L'expérience va commencer.

le moment est venu pour Solenoid de renouveler votre horizon sonore et de déplacer légèrement votre point d'écoute vers des musiques plus atmosphériques et contemplatives. Aussi, pendant plus de 50 minutes, notre émission mettra le cap sur cette nébuleuse sonore où fourmillent les talents méconnus et autour de laquelle peuvent converger lueurs cosmiques et élan cinématique. L'occasion de vous embarquer dans une de ces traversées suspendues, propice tant à une écoute immersive qu'à un usage plus distant. Bref, comme d'habitude, ce programme mettra à l'honneur des productions privilégiant la notion de timbre sonore et d'espace. Des productions à vocation le plus souvent illustrative ou planante. Bienvenue dans la 37e Solénosphère. Cette émission verra passer l'ombre de Maurice Ravel, dont l'œuvre pour piano résonne encore, 150 ans après sa naissance, jusque dans les synthétiseurs et les textures numériques d'un certain Roman Rofalski.

0: Mais notre playlist du jour accueillera aussi Magda Mayas, dont l'album intitulé Chant nous en montre la face la plus granuleuse et abrasive, entre piano préparé et résonance augmentée. De saisissantes lueurs oniriques se projetteront également sur cette programmation à travers une audacieuse collaboration entre Philippe No, récemment croisé dans nos émissions, et le Suédois LR Freiberg. Un autre projet collaboratif, tout aussi pertinent et étonnamment publié sur le label Real World, viendra tout autant nous enchanter. Celui de Bob Holroyd et Simon Painter. Mais bien d'autres découvertes, aux inflexions méditatives, introspectives et même abstraites, viendront agrémenter cette playlist, des réalisations dont le détail vous sera révélé un peu plus tard. Alors de suite, entamons cette saga climatophile en compagnie de Tokyo Bedroom Orchestra. Pour un premier extrait, tiré de l'album Tsuyoku, un projet empreint de cette sensibilité japonaise si particulière, où la fantaisie se conjugue toujours à la rigueur. Place maintenant à la 37e phase de nos solénosphères.
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Vous êtes actuellement à l'écoute de Solénoïd et nous vous offrons aujourd'hui un mix de musique ambiante, planante et atmosphérique nommé Solénosphère. Voilà environ 30 minutes que notre sonde transclimatique vous entraîne dans des univers sonores vaporeux, parfois abstraits ou linéaires, d'où peuvent affleurer de temps à autre rythmes et ornements discrets. Une expérience riche en textures et en humeur, mise en son par des artistes venus du Japon, des États-Unis, de Suède, de France ou encore d'Argentine. Tout a commencé en compagnie de l'artiste nippon Tokyo Bedroom Orchestra, dont l'album Tsuyoku, déployé cassettes usées, field recordings et guitares patinées, au service d'une nostalgie retenue. Dans un registre plus dépouillé, tendance minimale et organique, nous avons ensuite écouté l'Argentin Federico Durán et ses miniatures fragiles extraites de La Manzona Magica, un album constitué de courtes pièces aussi discrètes que précieuses. La traversée s'est ensuite prolongée entre France et Suède, avec la rencontre patiente entre Philippe Nau et LR Freiberg, dont l'album To the New You, superposé Field Recordings et Nappes Lumineuses, en étirant l'espace sonore. Cap ensuite sur les États-Unis, où le flûtiste Peter Phippen est venu faire dialoguer bois anciens et bambous avec les synthétiseurs crépusculaires d'Eric Taylor, au sein de leur opus intitulé Two by Twilight. Un projet habité, presque chamanique, publié sur le label Project.

0: retour enfin en Suède, sur les rives de la Baltique, où le pianiste Matti Bye a livré, avec The Sea, une méditation minérale entre piano délavé et synthétiseur analogique. Mais poursuivons cette solénosphère numéro 37 et penchons-nous sur le travail de l'allemand Roman Rofalski, dont l'album Ravel Reimagined nous emmène du côté d'une relecture électro-acoustique du compositeur français. Capté en direct à l'occasion de son 150e anniversaire. Écoutons Ondine, un titre qui, non sans malice, reprend celui-là même de la pièce originale de Ravel, mais recomposé à partir d'un hydra synth et de matière bruitiste.
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0: On se croirait en pleine science-fiction. 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
1: Je ne comprends pas.
2: Il y a beaucoup de choses que vous ne comprendrez pas ici. 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
1: Avec le temps?
2: Oui, c'est cela.

0: compris?
1: Ah, c'est simplement pour me détendre.
0: Tu t'imagines que je te crois?
1: C'est pas un truc très méchant.
0: Mais qu'est-ce que c'est?
1: Ah, tiens, essaye, tu verras. Elle ne craint rien.

0: Quoi de neuf?
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voilà bientôt arrivés au terme de cette émission, entièrement passée dans l'espace protéiforme des musiques atmosphériques. Durant plus de 50 minutes, nous avons effectué un parcours musical semé de nappes astrales, d'échos environnementaux et autres motifs oniriques. Un parcours à travers lequel le son a pu se propager de façon diffuse, au gré de mouvements lents et cycliques. Un périple immersif, jalonné d'émotions et d'images aussi profondes que contrastées. Cette seconde partie s'est donc ouverte sur Roman Rofalski, que nous avions laissé en plein travail de réinterprétation. Son album Ravel Reimagined, capté en concert pour le 150e anniversaire du compositeur, nous a conduit du côté d'Ondine, titre emprunté à Ravel lui-même, mais ici recomposé à partir d'un hydrasynthe et de textures bruitistes. Nous sommes ensuite restés en Allemagne avec Magda Mayas et son album pour piano préparé intitulé Chant. Un disque où l'instrument, préparé et augmenté électroniquement, se métamorphosait en source de résonance granuleuse et inattendue. Cap ensuite sur le Royaume-Uni pour y retrouver deux habitués de la performance audiovisuelle. Les discrets mais estimés Bob Holroyd et Simon Painter, dont le EP Close Up and Far Away, publié chez Real World, déployait une ambiance cinématique épurée. Un projet saisissant, né d'expériences intimes de deuil et de la fuite du temps. Nous avons ensuite traversé l'Atlantique, direction le Canada, en compagnie de Those Who Walk Away et son bouleversant Afterlife Requiem, élégie pour cordes dégradées, bâtie à partir de fragments retrouvés sur ses disques durs de Johan Johansson, après sa disparition prématurée. Et enfin, nous achevons ce 37e chapitre des Solénosphères en compagnie de l'emblématique Lawrence English, qui s'est lui aussi illustré avec une pièce hantée par la mémoire, Acid Nostalgia. Ce titre est extrait de The Rest Is My Ghost, ultime volet d'une trilogie amorcée voilà plus de 10 ans, et porté par un casting rare, réunissant entre autres deux membres des Nex, Norman Westberg de Swans et le chœur The Australian Voices. Alors bien sûr, les quelques extraits présentés dans cette émission, par nature trop brefs, n'auront fait qu'esquisser ce que ces albums ont de plus profond à offrir. Chacun d'entre eux mérite assurément une écoute complète, et c'est là peut-être le meilleur prolongement possible de cette émission. De trajectoire cosmique en inflexion ethno-méditative, de figure impressionniste en élégie pour cordes, ainsi s'achève cette nouvelle traversée radiophonique dans le champ des musiques atmosphériques. Pour obtenir le détail complet de cette programmation, vous pouvez dès à présent consulter notre site internet solenopole.com. 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

Je vais bientôt compter jusqu'à 3. Et quand j'aurai dit 3, vous sortirez de l'état où vous êtes.

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Hello tout le monde, ici Lucille Cordova. Bienvenue dans Techno Boulevard, la mensuelle que j'ai le plaisir d'animer sur l'écho, comme chaque premier jeudi du mois, de 19h à 20h. Aujourd'hui, je reçois Marquise pour une heure de mix. Je suis très heureuse de l'inviter dans Techno Boulevard. Vous écoutez Marquise sur l'écho.

C'était Marquise dans Techno Boulevard. Vous le retrouverez au Ninkasi Cordelier à Lyon le 1er octobre. Et nous, on se retrouve le mois prochain pour une nouvelle émission, toujours sur l'écho.

Une émission qui démarre avec David Vélez, une sortie chez Sublime Frequencies, Beta Vulgaris. C'est un disque magnifique, David Vélez.

En 1975, Malcolm Poynton's avait établi un score, donc une partition graphique, et l'avait envoyé à divers musiciens par l'entremise d'un magazine. Et Ian Halliwell's a décidé en fait de sortir Project Symbiosis et de demander à des musiciens d'aujourd'hui de réinterpréter cette partition graphique. Voici sa version. Ian Halliwell's donc qui interprète Malcolm Poynton's, la pièce de 1975. Ça paraît chez Haley Recordings.

David Lee Myers nous revient avec un nouvel album. On en passe trois morceaux, j'aime vraiment beaucoup. Ça se nomme Chronos, ça paraît chez Pulse Width, son label, et c'est sa version de la musique des années 50-60, donc Early Electronics, par le New-Yorkais David Lee Myers.

Magnifique compositrice Elsa Justel, qui était originaire du Brésil, née en 1944, a rejoint la France dans les années 80 et est devenue professeuse de musique électroacoustique. L'ombre du pont est son nouvel album chez Empreinte Digitale. Il rassemble diverses pièces, dont Haricots et Petits Bâtons, un hommage à Béatrice Ferreira de 1995, et un autre, Dialogo con Hanna, que nous écoutons tout de suite. Voilà donc deux morceaux, Haricots et Petits Bâtons, Dialogo con Hanna par Elsa Justel.

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1: Un grand plaisir que de retrouver Godspeed You Black Emperor, très en forme. No Title est le nom de leur nouvel album chez Constellation. Toujours, bien sûr, on ne change pas une recette qui marche. La fidélité est la marque de ces Canadiens. Godspeed You Black Emperor, c'est très très beau.

On finit avec une autre sortie de Sublime Frequencies, tout comme on avait commencé l'émission. Colin Andrew Sheffield, il est américain. Moments Lost est sa nouvelle parution. Colin Andrew Sheffield, et c'est la fin de cet Indie Drome. Bien le bonjour chez vous.

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C'est la bêtise. Mais j'aime pas les gens. Parce que la bêtise, c'est de la paresse. On me fera jamais croire que... La bêtise, c'est un type qui vit et il se dit, ça me suffit. Ça me suffit. Je vis, je vais bien, ça me suffit. Et il se botte pas le cul tous les matins en disant, c'est pas assez. Tu ne sais pas cette chose, tu ne vois pas cette chose, tu ne fais pas cette chose. C'est de la paresse, je crois, la bêtise. Une espèce de graisse autour du cœur qui arrive, une graisse autour du cerveau. Je crois que c'est ça.

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